On est à Marseille pour cette nouvelle année. Je vous souhaite la santé. Parce que le dernier truc à faire en ce moment, c'est d'aller aux urgences. Ah non, ils ont tellement bousillé l'hôpital que maintenant, il y a des bouchons de brancards. Ah, si tu veux pas claquer entre un grand brûlé et un blessé par balle, faut sortir Waze. Sinon, tu t'en sors pas. Ouais, on va couper par la morgue, on va gagner 10 minutes. Il n'y a plus de thunes pour l'hôpital, on vous a dit. Hein. Quoi, le CAC 40 a redistribué 98 milliards de dividendes à ses actionnaires. Eh ben, devenez actionnaire, arrêtez de me chialer dans les poches. En fait. Ah, le problème, c'est que ceux qui viennent nous dire il n'y a plus d'argent, ils nous le disent dans un costard Yves Saint Laurent à 3000 balles. S'il n'y a plus d'argent, toi, t'en as. D'ailleurs, il est où hein? Ça s'écrit comment, Liechtenstein? Ouais, on achète combien de lits d'hôpitaux avec un fauteuil de Gérard Larcher, par exemple? Oui. Quand même, hein. 34 000 balles la chaise. Il faut savoir qu'il y a 75% de Français qui gagnent moins que ça à l'année. C'est-à-dire qu'en travaillant de janvier à décembre, sans rien dépenser, tu vis dehors et tes gosses, ils bouffent des chats errants. Et ben, tu peux pas t'acheter le siège où Gérard Larcher, il pose son gros fiac. Oui, attention, je veux pas tomber dans la grossophobie, hein, mais Gérard Larcher, il grossit avec notre argent. Donc c'est un peu notre gras, en fait. C'est des... C'est à nous, ça. C'est de la graisse publique, on fait ce qu'on veut. Niveau budget, ça va pas aller en s'arrangeant, parce que là, Bayrou nous a livré son discours de politique générale. Enfin, son discours. Ils ont imprimé le texte 2 minutes avant, et il l'a lu, on aurait dit, il sortait de la table. Il est encore plus endormi que d'habitude, ça fait beaucoup quand même. Il y avait encore du céleri rémoulade sur le coin de l'œil, comme ça. Ouais, pour les retraites, il a dit oui, les retraites, oui, on va procéder à une réflexion par le biais d'une commission suivie d'un conclave précédé d'un comité de lecture du rapport d'enquête issu d'une procédure de suivi opératoire, et puis après on ira voir une voyante et un marabout pour être sûr, mais de toute façon, il s'en fout de tout ça, Bayrou, son objectif c'est de tenir 6 mois, tu vois, après il peut sauter, et comme ça il a les avantages de Premier ministre à vie, t'sais. Donc lui, début mai, c'est je vous emmerde et je rentre à peau en jet, hein. Vraiment, faut pas... compter sur lui. L'idée, c'est de ne pas se faire censurer avant. Hein, donc, il a organisé quelques rencontres avec les responsables politiques. Et après, il a rencontré les socialistes. Allez. Allô, les gars, ça va? Faut bien s'amuser. Tu sais, la rencontre avec les socialistes, c'est la récré entre deux discussions sérieuses. Hein, je leur ai promis des Twix au goûter de l'Assemblée. Ils étaient contents. Et les socialistes, évidemment, ils sont ressortis cul nus de leur rencontre avec Bayrou. Hein. Bah, ils y sont allés cul nus aussi, donc du coup, ça change rien. Ah, les socialos, ça fait un moment qu'ils ont l'arrêt qui prend le vent, quand même. Hein. Ouais. C'est les seuls qui peuvent choper un rhume par le fion, j'ai jamais vu ça. Ils ont les escalopes à l'air depuis que Hollande leur a piqué leur slip, mais c'est la vie. Hein. Et eux, donc, ils ne voteront pas la motion de censure. Ouais, je leur ai dit, les socialistes, t'enlèves 3 lettres, t'en rajoutes 5, tu peux écrire sale traître. C'est fou, hein. On va pas non plus tirer sur les gens qui sont morts dans le film. Tiens, à propos de générique de fin, on a perdu un grand animal politique ces derniers temps. Hein? Ah. Ah. Vous avez pas honte? Là, je m'adresse aux gens qui regardent la vidéo. Ils ont fait plus de bruit que quand je suis rentré sur scène. Et t'as vu le truc, faut pas se moquer de Le Pen maintenant qu'il est mort. Pourquoi? Je veux dire, s'il y en a bien un qui va pas mal le prendre, c'est lui. Je veux dire, mais par contre, je comprends pas les gens qui se réjouissent de sa mort maintenant. Si c'était arrivé il y a 40 ans, oui. Mais là, je veux dire, à part se baver dessus en regardant CNews, il faisait pas grand-chose. Après, je peux comprendre. Il y a 2-3 politiciens, s'ils disparaissent, tu peux être tenté par une petite danse, quoi. Tu vois, genre Retailleau, tu vois. Si un jour t'apprends quoi, il est plus là, putain, c'est l'heure de jeter. Allez, hop. Ah, mais je lui souhaite pas la mort, je lui souhaite le chômage, quoi, tu vois. Ah mais là, Retailleau, il est fou, il veut s'embrouiller avec toute l'Algérie. Déjà, embrouille-toi avec un Algérien, déjà. Un. Hmm? Tu vois si t'as le cardio, et après tu montes petit à petit.
Hey, il est fou, lui, Retailleau, c'est le seul ministre de l'Intérieur qui réussit à s'embrouiller avec l'extérieur. Reste chez toi. Les Arabes de chez nous, ça lui suffisait plus. Il a le racisme gourmand. Ah ouais. Lui et Macron, ils nous ont énervé toute l'Afrique en deux phrases. Macron, il a déclaré que certains pays africains avaient oublié de dire merci à la France. Et c'est comme si quelqu'un était rentré chez toi de force, avait vidé ton frigo pendant qu'il t'envoie faire la guerre en faisant travailler tes gosses, et quand tu reviens, il dit « Oh, merci, ça t'arracherait la gueule, bamboula !» Oh, il est fou. Il y a quand même quelques bonnes nouvelles à l'international, le cessez-le-feu à Gaza, hein, en espérant que Netanyahou... En espérant que Netanyahou s'est pas juste accordé une pause pour recharger le stock de missiles, parce que ouais, lui, s'il fait pas la guerre, il va en prison. Hein, donc je pense qu'il va choisir la réponse A sans l'appel à un ami, il faut pas trop s'enflammer. Et surtout qu'après, il va falloir juger ce qui s'est passé à Gaza. J'espère que vous n'êtes pas pressé. Si vous êtes né avant la tectonique, vous serez pas vivant pour le verdict, hein, je vous le dis franchement. Alors, quand tu vois le temps qu'ils mettent à juger rien que Sarkozy, il a été mis en examen il y a 10 ans pour une ligne de téléphone, donc pour les crimes de guerre, j'espère que t'as une chaise et des vivres, parce que ça va prendre du temps. Hein. Ouais, un ancien président avec un bracelet électronique. Je répète, un ancien président avec un bracelet électronique. On connaît tous quelqu'un qui a un bracelet électronique. Surtout à Marseille, je pense que vous... J'en connaissais peut-être même deux. Hein. Il y en a peut-être avec un bracelet ce soir, d'ailleurs. Et faites gaffe, c'est peut-être l'heure de rentrer, ça va sonner, là. Et tu vois, le gars que tu connais avec un bracelet, tu sais qu'il aurait pas pu être président. Tu vois. Moi, il y a un gars que je connais, il a un bracelet parce qu'il a frappé un livreur de pizza. Il peut pas être président. Ben lui, si, il est président. Il devrait en avoir plusieurs, même, mais il s'en fout. Il a 70 ans. Tous les procès qui démarrent seulement maintenant sur sa gueule, il sera peut-être plus là pour la décision. T'sais, au pire, il sera trop vieux pour aller en tôle. Il ferait exprès de se chier dessus sur un fauteuil. Ah non, c'est pas... Ils mettront le bracelet directement sur la roue. Ouais, parce qu'il a plein de trucs. T'sais, Paul Bismuth, là, c'est réglé. Maintenant, il y a le chapitre Kadhafi. Et son système de défense, c'est pas moi. C'est Hortefeux, c'est Guéant, c'est Takedine, c'est le colonel Moutarde dans la cuisine avec un chandelier. C'est... Et après, il nous fait une Marine Le Pen, et il n'y a pas eu un centime d'enrichissement personnel. Il a fait ça gratuit, bien sûr. Il a inventé la première association de malfaiteurs, loi 1901. Vous n'avez jamais vu ça? Il est fou. Il balance tous ses potes. Hein. Sarkozy, c'est la grande boucave des Républicains. C'est la Pouquille de Neuilly. Vraiment, c'est... Si tu l'écoutes, en plus, c'est jamais lui. Tu vois, soit c'est un menteur... Soit c'est quelqu'un qui sait absolument pas s'entourer. En fait, Sarkozy, c'est juste un grand naïf. T'es à deux doigts d'envoyer 800 000 balles à un frobat de pit. On se moque pas de cette pauvre dame. Ah, bah si, elle est pauvre, hein, maintenant, ça c'est sûr. Arnaqué, je rappelle, par un brouteur qui s'est fait

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Oh là là, vous n'êtes pas beaucoup soignée dans l'année, madame. C'est un conseil que je vous donne. Vous devriez vous soigner beaucoup plus souvent dans l'année. Vous avez assez bien de points noirs. Enfin, ne vous tracassez pas, nous allons arranger ça.

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pour femme mince qui n'a pas peur de manier l'outil et marche avec son temps, voici l'inévitable pantalon. Avec les gants en plastique, la casquette de ciré et les vieilles sandales de gymnastique, vous n'aurez plus rien à envier aux professionnels.

0: Je pense que, genre, aller sur les réseaux sociaux, on y va tous inconsciemment avec une idée de trouver un truc de ouf. Genre d'avoir un déclic ou des trucs comme ça. Parce qu'en fait, je sais même pas ce qu'on cherche.
1: Ceux qui écrivent explorent une autre dimension de leur existence. Depuis toujours, la volonté de laisser une trace a amené l'être humain à se raconter. Les peintres rupestres se doutaient-ils de la puissance de l'histoire qu'ils étaient en train de poser sur les murs de leur grotte? Pouvaient-ils savoir que des milliers d'années après, nous serions ébahis devant la simplicité mais la profondeur de leurs traits? Sans mots, mais avec de simples traces graphiques, la narration de leur vie quotidienne est parvenue jusqu'à nous. C'est dans le même esprit que je t'écris chaque jour. Juste un peu. Pour te dire où, quand, comment, pourquoi. Pour que mes enfants retombent un jour sur ces textes dont elles n'ont pas la moindre cure aujourd'hui en disant « Mais what ?» Il avait tout ça dans le cœur, alors que nous pensions qu'il était juste taxi. Pour partager avec toi ma pensée du matin au coin du feu, pour que peut-être tu te dises « Mais ça a l'air bien de faire ça !» et que toi aussi tu te lances, que tu écrives, sans savoir encore où cela te mène. Car tu sais, finalement, ce n'est pas toi qui décidera si ton message valait le coup. C'est l'autre, c'est le temps, c'est la vie. Alors fais-toi confiance, lance-toi et pose par écrit ton histoire du jour. Raconte-la comme quand tu étais gamin et qu'elle jaillissait de ton imagination fertile, car dénuée de la peur du regard de l'autre. Écris pour toi, écris pour nous, écris pour l'éternité. Avec toute ma tendresse, Mick, chercheur d'or d'écriture.

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1: Vous êtes célibataire, préférez les brunes et vivez dans un 3 pièces. Tous les matins, vous allez boire un café au bar des 4 chemins. Vous avez fait votre scolarité au collège Victor Hugo. La tapisserie de votre chambre est bleue et vous aimez regarder les matchs de tennis à la télé. Nous savons pour qui vous avez voté à chaque élection. Votre ex-petite amie s'appelle Elena et elle travaille à l'urbanisme. Vous avez été opéré de la hanche il y a 3 mois, 7 jours et 4 heures.
2: Mais vous m'espionnez, c'est ça? Vous me faites suivre? Vous avez des caméras chez moi ou quoi? Comment ça se fait que vous savez tout de ma vie?
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1: Kassem Wapalek, c'est Juju sur Active 100FM. Je suis avec Kassem, Mister Wapalek premier. Et Yoshi, son DJ, comment vous allez les gars?
2: On va au top, là, on sort de scène, c'était mortel, bête de festival, on est trop content.
3: Extrêmement bien, merci à l'équipe du festival de Néoul.
2: Et merci à toi pour ton invite.
1: C'est votre première fois à Néoul, comment vous avez trouvé le site, les gens, tout ça?
2: Alors pour moi, c'est la première fois et j'ai trouvé ça chanmé. Et il me semble que Yoshi...
3: Bon, moi j'étais là il y a 3 ans avec Smokey Joe and the Kid et c'était déjà chambé et du coup bah, c'est une nouvelle fois très
2: tu
3: bien.
2: Tu connais okay. Smokey Joe and the Kid?
3: Je les connais, j'ai bossé un petit peu avec eux à l'époque. On a fait quelques morceaux ensemble à l'époque.
2: Beau. Allez écoutez, si vous ne connaissez pas, c'est un vrai conseil.
1: Ils sont déchaînés. Kassem, t'es une vraie pile électrique, j'ai vu une bête de scène ce soir. T'as chopé le public, une punchline, deux punchlines, trois punchlines, KO,
2: ouais,
1: et ils en redemandent.
2: On essaye de faire des morceaux entre les blagues. Et surtout, j'essaye de jamais faire deux fois le même live. Ce qui fait qu'un mec, même s'il m'a vu 10 fois, il peut revenir et taper des barres. On amène à chaque fois les morceaux différemment. Et faut savoir que là, on avait répété une dizaine d'années à peu près avec Yoshi. C'est pas vrai. On est arrivé, tu sais quoi, mais on n'a pas travaillé. On y est allé au talent. Tu vois ce que je veux dire? Quand vraiment tu...
3: Allez, se bouffe.
2: Cette étape-là, tu sais, c'était que de la montée, c'était dur. Faut savoir que l'homme jouait la veille avec les Zwinkels. Donc je te laisse imaginer la tronche de l'after.
3: Je te laisse imaginer les heures que j'ai dormi.
2: À l'autre bout de la France, le type vient, tu vois. Bon, on n'a pas répété la veille. Autant.
1: T'étais pas prévu en plus, non?
3: C'est ça. J'étais
2: la
3: vraiment
2: surprise.
3: En
2: même les orgas savaient pas que c'était lui
3: vrai.
2: Exactement, bah, je devais la faire avec un autre DJ dont je tairai le nom par solidarité professionnelle mais qui s'est embrouillé dans
3: Joe,
2: ses dates.
3: On sait pas gérer son
2: un
3: agenda.
2: Joe, petite dédicace entre nous si tu tombes sur cette interview, mais on dira pas lequel Joe parce qu'il y en a des milliards.
3: Exactement.
2: Mais bref, non ouais, ça s'est fait sans prépa, sans filet. Et c'est ce qui nous oblige en fait à faire ce que j'appelle un vrai live. Non, non, vraiment cool, vraiment cool. Et puis surtout, c'était très agréable. Moi, pour moi, je prends un malin plaisir à jouer à cette heure-ci où les gens, ils ont quand même attaqué l'apéro, mais ils sont quand même plutôt sobres et tout. Donc, ils sont vifs, tu sais.
1: Faut les chauffer.
2: Et donc, ils ont le smile. Si tu leur envoies, si tu fais un pas vers eux, ils en feront 10 vers toi, tu vois. Et donc, ça se multiplie, tu sais. C'est comme être content d'être content, tu vois. Je sais pas comment l'expliquer. C'est les fractales.
1: Ouais, vous avez une capacité à rendre fou, quoi. C'est quoi cet amour des lettres qui t'est venu et les jeux de mots, l'humour, tout ça? Comment ça t'est venu, ça?
2: Moi, j'ai toujours bien aimé.
3: D'utiliser Baudelaire
2: de l'école,
3: ou un truc comme
2: pour
3: ça.
2: De vrai, je vais être très scolaire et très débile, mais de l'école, en vrai. De tout ce qu'on m'a fait lire, de tout ce que j'ai
3: donc
2: vu.
3: Donc écoutez ça, les jeunes, dans vos gueules, là. L'école, ça
2: aussi,
3: sert pas
2: non,
3: à rien,
2: mais
3: ça
2: apprend
3: à se culturer.
2: Y a pas que
3: se
2: Victor
3: culturer,
2: Hugo.
3: C'est important.
2: Il n'y a pas que Victor Hugo. Et d'ailleurs, il y a plein de Victor Hugo en jachère dans nos quartiers et tout, qui s'ignorent.
3: Des Victor Hugo
2: en beurre. J'essaie, moi, juste d'avoir cette écriture qui récompense le lecteur, tu vois. C'est bête à dire, mais tu sais, d'essayer d'être un peu solaire, d'essayer que le mec qui a pris 2 minutes pour me lire, qu'il ait un petit smile au final. Et tu sais, l'esprit, c'est ça, c'est le petit smile. D'ailleurs, c'est beaucoup plus sexy que se taper la cuisse de rire à la Bénil, c'est pas, il y a humour et humour, tu vois ce que je veux dire, il y a l'esprit aussi, et l'esprit c'est marrant, c'est du bonheur que tu viens shipper au destin, c'est du bonheur en plus que tu viens shipper, voilà.
3: Shipper.
1: Sandy, tu approuves?
4: J'approuve, vraiment j'approuve.
1: Sandy, bénévole runneuse pour le festival de Néoul.
4: Écoutez, je vous salue ma rue et lisez le bouquin, je vous salue ma rue.
2: C'est pas pour rien que Sandy travaille. Tu sais, le mec esquive la question, qui a très bien compris. Oui. C'est pas pour rien qu'elle est, tu vois, sur un festoche et tout, parce qu'elle est solaire, Sandy. Et, ça, et un peu comme toi, Julien, d'ailleurs. On a peu parlé de toi, je trouve.
1: T'as des instrus plutôt old school. Et ouais, puis, voilà, on a un peu le même âge, je pense.
2: Sur ce premier album, j'y tenais. Ça s'est fait avec Guts en grande partie. Donc il l'a fait à l'ancienne, on voulait que ça sonne pas vieillot, mais d'une certaine époque. Je vais pas mentir, il y avait des ordi branchés à des moments, faut quand même pas déconner. Mais ça s'est fait le plus possible en analogie pour avoir ce grain-là, pour que ça soit le plus intemporel possible, parce qu'il y a que la mode qui se démode.
3: Et paf, non mais qu'est-ce qu'il est bon. Je vais y aller moi.
2: Ouais, c'est un travail, c'est un métier.
1: Ah, tu as quand même chanté un morceau ce soir. Ouais. Vous avez échangé les rôles.
2: Plus qu'un morceau, comme il sous-estime.
1: Ah, il fait des blagues aussi.
3: Il me manque de respect, là.
2: Et en plus, tu parles pas de tous ces scratchs ratés. Plus de pain qu'il multiplie les pains. Ouais. C'est Jésus sur la place.
3: La brioche dorée, on m'appelle. Bienvenue à la brioche dorée.
2: Il fait du comique de répétition. Il est drôle qu'on répète. Et sur scène, non, je rigole.
3: Appelez-moi Paul.
2: On a tapé des bars exactement comme...
1: C'est une boulangerie, mais de luxe.
2: C'est ça, en mode Paul, mais Mirabelle, tu vois.
3: Sur Active FM.
2: Juju, nous, on aimerait bien mieux.
1: Exactement, tu connais bien ?
3: Ah, bien sûr. J'ai vu ton t-shirt.
2: Non, en tout cas, je vois. Tu es quelqu'un qui met en avant les autres. Et du coup, ça te rend mystérieux et le mystère crée le charme.
3: Exactement.
2: Et donc, on a envie d'en savoir plus, mais tu as raison. Il vaut mieux donner envie de voir que montrer.
1: Alors, vous avez fait des reprises à votre sauce de chansons françaises pendant le concert aussi.
2: Ouais, c'est mon côté Patrick Sébastien. Non, je rigole, ça va. Non, justement, moi, la différence, c'est que c'est bien écrit, tu vois. Le mec, il se la joue grave.
1: Non, mais non, en plus, tu as beaucoup d'autocritique et d'autodérision. Voilà.
2: Évidemment que c'en est.
3: Et d'ailleurs, j'ai adoré.
2: Et je mets jamais. En plus, je considère tel auditeur toujours comme intelligent. Moi, j'ai pas besoin de lui mettre un écriteau. Attention, blague. Tu sais, j'estime qu'il va faire le distinguo, qu'il va faire, tu sais, vraiment la différence entre l'artiste et l'humoriste, tu vois, qu'entre le poète et l'humoriste, je pense. Bah,
3: aujourd'hui, on était sur un public de puristes. D'ailleurs, quand t'as joué Tourner les serviettes, ça a marché.
2: C'est pas vrai, non. C'est vrai que j'ai un public de diggers qui se contente pas de ce que servent les radios mainstream et qui va fouiner, quoi, moi, pour tomber sur moi. Je suis vraiment pas dans la top liste des trends et tout. Après, par contre... grave de la chatte parce que t'as des Radio Nova, des France Inter, des France Culture qui me passent autant que des Skyrock, donc je cracherai jamais dans la soupe. Tu vois, moi Skyrock, il y avait des émissions la nocturne avec les deux balles de Neg et tout, tu sais, faut pas mettre tout dans le même panier, tu vois, pas d'amalgame, please. J'ai eu cette chance d'être diffusé, d'être partagé, tu vois. Moi, je connais plein de gens qui sont meilleurs que moi, qui répètent dans leur garage. Tu sais, nous, on est comme des surfeurs. Il y a des surfeurs, ils sont hyper techniques, c'est les meilleurs mondiaux. Mais si tu trouves pas la vague, ton public qui vient te porter et te permettre de faire cette figure, mais tu vas la faire devant quatre copains.
3: Tu vois,
2: c'est
3: ce gars
2: tellement
3: que tu crois
2: ingrat, j'ai envie de dire aux jeunes qui m'écoutent. Si vous voulez être populaire, tu sais, le talent, non. Non, il y en a plein qui réussissent sans talent. En fait, si tu veux être populaire, essaye la médiocrité parce que le talent... ça créera forcément des jalousies, des gens qui t'en veulent, des trucs. Regarde, Mozart, il a fini dans une fosse commune alors que les gens de son temps, ils savaient ce qu'il valait. C'est comme McDo qui vend 10 000 fois plus que, je sais pas, Bocuse. Et on sait tous où elle est, la bonne cuisine. Confondez pas nombre de ventes et la musique.
3: Qualité
2: en fait.
3: Et quantité.
2: Ne vous laissez pas berner par les charts. Il y a bien trop de mythos, trop de ventilos, trop de gens qui jouent du pipeau. Y'a trop de faux, trop de mythos.

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2: 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Je peux fumer à l'intérieur?
3: Ouais, t'inquiète.

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1: Amis auditeurs de Radioactive, fidèles de l'instant musical, bonjour. Et oui, c'est de nouveau lundi, et de 11h à midi, comme dit la jeune fille, c'est saloperie. Alors, je vais essayer de tenir le niveau, je devrais pouvoir pas trop mal m'en sortir, mais bon, c'est jamais gagné. Alors, pour démarrer l'émission, plutôt que d'attaquer par une pièce, un thème de jazz plus ou moins contemporain, plus ou moins agressif, plus ou moins souple, je vous propose qu'on écoute un poète, un chanteur-poète, que j'affectionne particulièrement. Alors, ce n'est pas forcément le cas de tout le monde, mais ça, à la limite, ce n'est pas mon problème, puisque c'est moi qui choisis les morceaux que je passe. Et tant qu'on ne me vire pas, ben, je continuerai à faire pareil. Bon, ça pourrait ne pas tarder. Je vous propose d'écouter l'extrait d'un... C'est un récital qui a été donné d'octobre 1972 à mai 1973, dans diverses villes et divers pays, par ce chanteur, compositeur, interprète que j'affectionne particulièrement, qui s'appelle Léo Ferré. Il est en compagnie d'un pianiste, Paul Castagnier. Ils ont joué ensemble pendant plus de 15 ans. Et là, je vous propose d'écouter ce qui est, à mon sens, je peux avoir tort, mais ça m'étonnerait, le plus beau texte ou la plus belle chanson qui est écrite de Léo Ferré, qui s'appelle « La mémoire et la mer ». On écoute ça tout de suite.
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1: Voilà, donc La mémoire et la mer, musique et un texte de Léo Ferré, interprété par Léo Ferré et le pianiste Paul Castagnier. Ils ont collaboré pendant plus d'une quinzaine d'années ensemble. Et le soir de la dernière, le lendemain de la dernière de cette tournée, donc qui avait eu lieu d'octobre 72 à mai 73, il mettra fin à leur collaboration. Léo Ferré sera dès lors définitivement tout seul peut-être, mais peinard.
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1: Eh ben voilà, c'est bon. Vous voyez, ça démarre pas trop mal, ça pourrait être pire, mais peut-être que certains, ça vous fait dresser les cheveux sur la tête d'entendre dans une émission qui est normalement dédiée au jazz chanter Léo Ferré, mais bon. Il n'y a pas de frontières quand chantait l'autre, là, Jean-Jacques Goldman, quand il chante la musique est bonne. Mais bon, c'est pas toujours le cas. Mais je vous propose maintenant, on va aller vers un saxophoniste-compositeur français qui s'appelle français, oui, bien français, Jean-Marc Padovani. Un extrait d'un album produit par Label Bleu, Harmonia Mundi, L'Adami et MFA, musique française d'aujourd'hui. L'album s'appelle Nocturne. Donc Jean-Marc Padovani est entouré de musiciens, de Tortillé, Rousseau, Jouy. Et on va écouter un thème qui s'appelle « C'est ainsi que Babar devient roi ». Ben, démerdez-vous avec, hein. Moi j'en sais rien comment il est devenu roi, mais apparemment ça marche. Bon, je vous propose qu'on l'écoute et puis il y aura peut-être un ou deux commentaires à faire, mais c'est pas sûr.

Voilà, c'est ainsi que Babar devint roi. Bon, faut se débrouiller avec ça. Un album de Jean-Marc Padovani. Il est entouré de Franck Tortillier au vibraphone, Yves Rousseau à la contrebasse, Jean-Claude Jouy à la batterie, et aussi Kevan Chemirani aux arbres et aux percussions. Alors pas les arbres, hein, aux arbres, c'est un instrument de musique. Koutsi Erguner au ney, et de temps en temps, Richard Galliano à l'accordéon. C'est un disque Label Bleu, qui a maintenant quelques années quand même. Voilà, il ne manquait pas de souffle ni d'air. Alors je vous propose maintenant qu'on continue avec un autre musicien français qui s'appelle Louis Clavis, qui a plusieurs décennies de musique derrière lui en tant que musicien professionnel. Et je vous propose qu'on écoute l'extrait d'un album qui s'appelle Musique et autres danses. Il est entouré de musiciens comme Jean-François Bèze, Gérard Barreau, Bruno Chevillon, Vincent Courtois, Marc Ducret, Éric Échampard, Richard Galliano, tiens, toujours, Francis Lassus, Dominique Pifarelli, François Rollin, Yves Robert et bien sûr Louis Clavis. Je propose qu'on écoute un thème qui s'appelle « Ceux qui veillent la nuit ».

Ceux qui veillent la nuit. L'album s'appelle Danse et autres scènes. J'avais dit musique et autres danses, mais bon, c'est pas la première fois que je me plante. Bon, c'est habituel. Donc un album sorti sous le titre de, enfin sous le nom de Louis Clavis, avec ses musiciens habituels. Une musique qui est intéressante puisqu'elle mélange un peu le côté jazz, mais jazz européen avec de la musique trad, un mélange des deux, et je trouve que ça le fait pas mal quand même, hein. Non ? Oui, si, si. Oh, ça grince là. Alors, après avoir passé Louis Clavis, je vais être obligé de revenir à ce qui a été ses origines musicales, puisque je vais vous parler de l'ARFI, l'association qui est à la recherche d'un folklore imaginaire. Ils ne l'ont toujours pas trouvé, puisqu'il est imaginaire déjà, et que c'est un peu folklorique. Et je vous prends le grand ensemble de l'ARFI, qui est la marmite infernale, qui depuis plusieurs décennies se laisse aller à des moments de spectacle complètement farfelus, mais très très très intéressant. C'est plein de subtilité, d'amusement, c'est un peu grinçant parfois. Et je vous propose donc, on va écouter un album qui s'appelle Les Hommes Maintenant. Donc c'est la Marmite Infernale, le grand orchestre de l'association à la recherche d'un folklore imaginaire. Je vais m'en sortir. Et je vous propose qu'on écoute, vous aimez la techno, alors avec un point d'interrogation, c'est pas une affirmation, parce que moi c'est pas une musique que j'affectionne particulièrement, même loin de là. Mais là, jouer comme ça, avec ce côté un peu déjanté, délirant, je vous propose qu'on l'écoute, je pense que vous vous ennuierez pas. Donc, vous aimez la techno ?

Voilà. Voilà, c'est... Vous aimez la techno ? Je ne sais pas si vous l'aimerez toujours après ça. Enfin, moi, ça ne me la fait pas forcément apprécier, mais ce côté un peu déjanté, délirant, un peu folklore, un peu limite, c'est toujours très intéressant. Alors, on va rester dans le jazz avec une inspiration, une créativité française. Je vous propose qu'on écoute un thème de Michel Portal qui nous a quittés il y a peu. Il n'a pas prévenu qu'il allait partir en plus. Bon, on s'y attendait parce qu'il n'était plus tout jeune et il n'était pas forcément en grande santé. Mais je vous propose qu'on écoute une de ses compositions qui est vraiment un moment de grâce. Ça s'appelle Mino Miro. Alors, il avait expliqué que Mino, c'était pour Mino Cinello, le percussionniste brésilien, avec lequel il a joué souvent deux fois. Et puis Miro, pour Miroslav Vitus, le contrebassiste, qui, me semble-t-il, avait joué avec Oliver Report, puis qui a aussi joué avec Keith Jarrett. Et ces trois-là étaient de très grands amis. Et quand Michel Portal en parlait, on sentait qu'il y avait une mélancolie de savoir qu'il ne se voyait plus. Enfin, c'était pas fâché, loin de là, mais ça se faisait pas, quoi. Donc je vous propose qu'on écoute tout de suite, c'est Michel Portal, donc clarinette, basse, me semble-t-il, et au clavier, Bojan Zed. Alors je vais le dire, c'est Zulfi Karpacic, et je suis très fier de moi, parce qu'en principe, je fourche tout le temps sur des mots très simples, et là, celui-là, j'arrive à le dire en entier. On écoute tout de suite ça, donc Mino Miro.

0: Voilà, Mino Miro par Michel Portal et Borand Zulfi Karpasic. Musique comme toujours avec Michel Portal qui a du jus, il y a de l'énergie, il y a de la finesse, il y a de la foi, pas de l'agressivité, mais du jus vraiment. Ça, il envoyait, parce qu'il n'est plus là, ce cher monsieur. Voilà, c'était comme ça. C'était Michel Portal.
1: Con, ça ose tout. C'est même à ça qu'on les reconnaît.
0: Ça, c'est une dédicace pour moi, ça, hein, je pense. Hein. Alors, je vous propose maintenant de partir dans un autre univers musical, mais tout aussi intéressant. Il s'agit d'un musicien brésilien... Egberto Gismonti. Je vous propose qu'on va écouter deux thèmes, la première, c'est une composition qui s'appelle Salvador, où il joue de la guitare. C'est un album qui s'appelle Solo, et donc il joue de la guitare solo. C'est un album que la maison de Manfred Eicher a sorti peu de temps après le lancement de ce fameux album de Keith Jarrett qui s'appelait The Korn Concert, qui a eu un succès phénoménal et qui continue à se vendre. C'est je pense, la locomotive de cette maison d'édition. Et donc, en 1979, il a fait venir devant les micros de la maison ECM, Egberto Gismonti, qui a sorti un album où il y a 1, 2, 3, 4, 5, 6 pièces, où il joue alternativement du piano, de la guitare et un peu des vocalises. Piano-vocalise et guitare-vocalise, c'est jouable, mais piano-guitare en même temps, ça me paraît compliqué, même si j'y comprends pas grand-chose. Donc je vous propose qu'on écoute une composition d'Egberto Gismonti, ça s'appelle Salvador, et ça devrait marcher.

0: Voilà, j'espère que vous aurez apprécié ce thème qui est magnifique, qui est très beau, qui est très bien interprété aussi par Egberto Gismonti. Ça s'appelle donc Salvador, un album sorti en 1979 sous le label ECM. Et c'est pas c'est une maison d'édition qui en a sorti de très grands musiciens.
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2: C'est chouette comme métaphore, non?
3: C'est pas une métaphore, c'est une périphrase.
2: Oh, fais pas chier.
3: Ça, c'est une métaphore.
0: Alors, ceux qui n'ont jamais fait la différence entre une périphrase et une métaphore, comme moi, ben, ils en sont toujours au même résultat. Enfin, moi, j'y comprends toujours que dalle. Mais bon, ça, c'est pas un scoop. Alors, on va poursuivre avec Egberto Gismonti, qui, dans la foulée de cet enregistrement en 1979, a... Il est retourné dans les studios d'Oslo, je me semble bien que c'était à Oslo, avec deux autres musiciens, pour l'enregistrement d'un album qui s'appelait Magico, que j'avais acheté à l'époque en vinyle, et que j'ai toujours en vinyle, et comme le fameux solo aussi, je l'ai toujours en vinyle. Mais là, ce sont des CD, je suis toujours vivant, mais bon, ça, c'est des CD. Je vous propose donc d'écouter un album qui s'appelle Magico, il porte bien son titre. Donc trois musiciens, Egberto Gismonti, guitare ou piano, pas les deux en même temps bien sûr, Charlie Aden, contrebasse, Jan Garbarek, saxophone, soprano et ténor. On va écouter une composition de Charlie Aden, ce fameux contrebassiste, chef d'orchestre, un musicien d'une finesse exceptionnelle, même s'il était un peu ingérable, il avait quelques addictions un petit peu compliquées. Et on va écouter... un thème qui s'appelle, pour un thème de musique, ça s'appelle Silence. Il faut oser le faire, mais c'est d'une beauté totale. Je vous propose donc qu'on écoute tout de suite Silence. Donc Charlie Aden, contrebasse, Egberto Gismonti au piano et Jan Garbarek, la mouette du Nord, au saxophone.

Voilà, ainsi se termine cet instant musical. J'espère que vous aurez pris du plaisir à écouter cette émission, comme j'en ai pris à la préparer et à vous la présenter, avec quelques maladresses habituelles, mais ça fait partie du sketch, hein, comme dit la jeune fille au début de l'émission. L'instant musical, c'est lundi, et lundi, c'est saloperie. Je pense que j'ai pas trop failli à la réputation. Et comme systématiquement, ou quasiment systématiquement, c'est avec un extrait des Boréades de Jean-Philippe Rameau, qui n'était pas un jazzman, hein. C'est le moins qu'on puisse dire, mais qui a écrit des pièces d'une beauté. Là, c'est l'extrait d'un opéra, mais il a aussi écrit toute une œuvre pour clavecin qui est d'une beauté exceptionnelle. C'était vraiment un très très grand compositeur, un très grand musicien du XVIIIe siècle. Alors, faut pas se gâcher les oreilles, mais faut pas non plus s'empêcher d'aller écouter des choses peut-être un poil différentes, mais qui sont touchantes. Bon, si vous n'avez pas pété le matériel, alors si vous avez été pété votre matériel, forcément vous ne m'entendez plus. C'est peut-être ce que vous avez de mieux à faire. Mais sinon, si le cœur vous en dit, je vous propose de venir vous brouiller les oreilles. C'est pas un contre-pé. Lundi prochain, entre 11h et midi, avec encore quelques sélections de musique jazz ou style jazz que j'aime. Et c'est le seul critère qui fait mon choix. C'est ce que j'aime. Le reste, bon, vous vous en foutez, vous avez bien raison, mais moi aussi.

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0: Il y a quelques années, quelqu'un m'a offert gentiment le livre « Le pouvoir des gentils » en me disant « Mick, ton pouvoir se trouve là ». Moins avancé qu'aujourd'hui sur cette conscience d'avoir le pouvoir de choisir sa manière d'être au monde, j'ai néanmoins accepté le cadeau, remercié la personne et j'ai découvert le contenu de ce bouquin. Eh bien oui, être gentil est un super pouvoir. Demandez-vous en fin de journée ce que vous avez fait pour adoucir la vie de ceux que vous aimez. Apprenez à utiliser des tournures positives. Utilisez le maternage québécois pour renforcer les comportements qui vont dans le bon sens. Réjouissez-vous du bien-être et de la réussite de l'autre. Soyez attentionné, souriant, chaleureux, prévenant. Laissez votre place aux anciens dans le bus. Contaminez les autres de votre joie plus que de vos peurs. Depuis quand n'avez-vous pas fait un compliment gratuit à quelqu'un? Même pas pour pécho ou par intérêt. Juste comme ça pour faire plaisir. Soyez plus enfant qu'adulte. Donnez et sachez recevoir. Restez juste même quand la colère pointe le bout de son nez. Humble quand la réussite vous gâte. Être gentil, ça n'est pas être aveugle et nier les atrocités consubstantielles de notre monde moderne. Être gentil, c'est décider que l'on ne veut pas en créer davantage. Notre vrai et peut-être seul pouvoir se trouve là. Faites de votre journée un rayon de soleil, les amis. Avec toute ma tendresse d'indéboulonnable gentil Mick, chercheur d'or.
1: Mais lui là, mais qu'est-ce qu'il fout là? Pourquoi il va à gauche pour tourner à droite? Oh là là, quelle bande de boulets ces mecs, c'est pas possible! Mais dégage-toi là! Oh! Oh! Et lui, il va à droite pour tourner à gauche! Putain de merde! On est où là? Ah!
2: Le mec qui est pas content en voiture.

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1: Super soirée.
2: Ouais.
1: Néoul, c'est trop cool.
3: On sent la fatigue.
2: Merci Néoul pour l'invitation.
4: Donc ça, c'était les Toxic Frogs, votre première à Néoul.
1: Honnêtement, à part la chaleur, déjà très beau cadre, un lieu exceptionnel et la sympathie de tout le staff, que ce soit la technique, les bénévoles, tout le monde en fait. Très chaleureux et ça, ça fait plaisir, c'est pas partout comme ça en vrai. Hein. D'autant qu'on vient jamais jouer dans le Var et là, hein, franchement, on s'est senti comme à la maison quoi. Et super public, hyper positif, voilà.
4: Vous êtes de Lyon, mais vous faites du punk rock celtique. Bizarrement, dans le sud, vous n'avez pas vu beaucoup de drapeaux bretons, en fait.
2: Non, mais il y avait quelques bretons, apparemment, ce soir, dans le public, quand même, parce qu'on a un petit jeu avec le public sur notre set, où on demande toujours à un moment s'il y a des bretons parmi nous.
1: Et il y a toujours... Un breton, une bretonne qui traîne.
5: Ils sont partout. Ils sont partout.
4: Mais il n'y avait pas de drapeau. Vous avez vu un drapeau ce soir? C'est possible? Moi, j'en ai pas vu.
2: Ils sont pas tous si chauvins quand même.
3: Ils sont discrets.
4: C'est cool si vous présentez. Et là, c'est toi qui as lancé le groupe en 2015, un pari risqué. Tu es chanteuse, violoniste. Peut-être tu fais d'autres choses, je sais pas.
1: Non, c'est mon métier principal. Mon activité principale. 2015, j'ai dit pourquoi pas monter un groupe de meufs dans ce style, parce que j'avais envie de jouer qu'avec des femmes. Parce que ça change, parce que je voulais tout simplement voir ce que ça donnait. Et je trouvais ça aussi comme concept sympatoche. Voilà.
4: Ensuite.
6: Moi, c'est Elvina, bassiste violoniste. Et je fais les chœurs. Je suis là depuis le début avec Toxic Frogs.
7: Bonsoir. Je suis fatiguée, désolée. Moi, c'est Jen. Je fais de la guitare et des chœurs. Voilà.
1: Et elle fait peur aux gens.
7: Depuis 5 heures. Depuis 5 ans, je crois.
1: C'est génial.
7: Et j'aime bien regarder les gens un peu bizarrement parce qu'ils et me marrer de leur tête bizarre aussi. Voilà, ça occupe.
8: Bonsoir, moi c'est Luciane. Je fais de la guitare et du banjo un peu, genre. Mais pas, voilà. Intermittent. Intergitant du spectacle. Voilà. Et je suis là depuis le début.
4: Avec des cheveux bleus.
8: Non.
1: Ils n'ont pas toujours été bleus.
3: Ça change.
1: Des cheveux.
2: Il faut savoir que Lucienne passe toujours par des coupes un peu saugrenues. Ouais. Ça, elle aime bien.
1: Et toi, des couleurs saugrenues.
2: Et moi, des couleurs.
1: Oui, c'est...
4: Et
8: moi, j'ai toujours la même crête saugrenue aussi, ouais. Moi, c'est Amélie, batteuse. Je fais aussi un peu des chœurs et puis je raconte des conneries, malheureusement. Première année où j'ai le micro. Deuxième année où j'ai le micro.
2: Ouais, ouais.
8: Malheureusement. Et je suis la petite dernière du groupe. Ça fait 4 ans que je rejoins Toxic Frogs.
4: J'ai une question d'une auditrice qui s'appelle Emma. Elle m'a dit comment elle fait pour avoir une crête aussi monstrueuse.
8: Ça, c'est vraiment la question de tous. Et pour avoir une crête comme ça, il faut bien dresser ses cheveux, leur parler

0: doucement tous les jours, vraiment les traiter avec, avec attention, amour, beaucoup.
1: Et bienveillance.
0: Et ils nous les rendent, ils nous les rendent.
2: Alors, ben, moi, ce que j'ai particulièrement apprécié, c'est que vous êtes un vrai groupe de live, un truc monstrueux.
3: Oui, on est un groupe de live parce que nous, ce qu'on aime, c'est vrai, c'est faire du live. Et je pense que, ouais, c'est ce qu'on nous dit, ça se voit, quoi. Ouais. Ce qu'on aime, c'est vrai, c'est être sur scène, c'est notre truc avant tout le reste, voilà.
1: C'est notre terrain de jeu.
3: C'est notre préféré. Petit terrain de jeu. C'est aussi notre exutoire. Oui, hein, aussi. Hein, hein.
1: Et c'est on fait notre sport comme ça aussi.
4: Le terrain de sport.
3: Le terrain de sport aussi.
4: Oui.
2: Ah, c'est comme la salle, en fait.
3: Ouais, c'est mais c'est mieux que la salle parce que c'est fun.
5: Parce qu'en plus, on est payé.
3: Et en plus, ouais.
4: Moins cher que la salle. Quoi.
3: Ouais.
1: Et t'as remarqué qu'on est quand même assez dynamique sur scène, donc...
2: J'ai trouvé ça un peu mou.
1: Mais là, avec la chaleur, on était un peu molle. Ouais. Je tiens à préciser quand même.
5: Un peu chamallow, je dirais.
1: Chamallow, on était ouais. Chamallow.
3: Et nous sommes dynamiques comme ça grâce à l'adrénaline. Mais c'est tout, on prend pas de drogue non, chez Toxic Frog. Non mais voilà. Je tiens à le dire, oui, parce que je suis sûre qu'il y en a, ils disent, mais comment elles font? Non, c'est tout l'adrénaline.
5: C'est cocaïne free. Oh,
1: putain. J'aime bien.
2: Vous êtes toutes intermittentes. Intergitantes.
3: C'est ça, c'est très important. Oui, oui. Oui, depuis un moment.
2: Ben, quand je disais que c'était un groupe de live, c'est que ben, déjà j'ai vu un putain de solo de batterie monstrueux au milieu du set où la batteuse en plus elle harangue la foule.
0: Ouais, bah pour moi, un solo de batterie, je sais même plus comment on est venu à faire un solo de batterie.
1: On voulait que tu fasses un solo de batterie. Oui.
0: Bon, bah voilà.
2: T'étais derrière une batterie. Alors,
0: on s'est dit, vas-y, solo. Et disons que je voulais faire quelque chose un peu différent. Et pour moi, c'est un peu le moment où je peux me rapprocher un peu du public, vu que je suis toujours le plus au fond de la scène, de par l'instrument. Et c'est un petit moment de connexion. Et je trouve que j'avais pas envie de faire un solo en mode, regardez tout ce que je sais faire avec ma batterie. Et en foutre plein la vue, quoi. C'était pas le but, mais c'est vraiment
3: mais c'est
0: un petit moment où on est ensemble,
3: aussi.
0: Quoi.
3: Mais sans que tu le fasses exprès, enfin, tu vois.
2: Ils mais en prennent quand même. Il le fait un peu exprès, quand même.
0: Quand je suis content, ouais. Je tape fort et vite, c'est tout, voilà.
3: C'est
1: moyen d'expression. Ouais, puis il y a une vraie interaction avec le public, elle joue avec le public à ce moment-là, et du coup, bah, elle prend sa place, elle prend la parole. Et c'est important pour nous aussi, nous, on est toutes les quatre en front, et elle est derrière.
3: C'est vrai.
1: Donc ça lui donne vraiment son moment à elle, où elle est mise en avant. Aussi.
3: Et en plus, Amélie, il faut le dire, hein, elle a un talent de ouf. Quoi. C'est génial, les gens, ils sont comme des fous, enfin, c'est un super moment. C'est...
2: Ouais, il y a un talent de ouf, une crête de ouf. Et en plus, tu vas chercher les gens. Alors, c'est plutôt on rappelle, bord de scène, devant le public. Et, tu aimes bien ça, en fait.
0: Bah, le but du live, c'est quand même la connexion. Et c'est, on donne au public, le public nous rend. Et c'est l'effet boule de neige, ça marche comme ça. Et du coup, j'adore aller chercher les gens, qui est vraiment un truc qui se passe, et communiquer. Et encore une fois, un espèce d'échange d'énergie qui est fort. C'est bon. Et c'est ça que j'aime dans le live.
2: Après, je vous ai vu pendant la balance, il y a deux violons. Alors pourquoi un acoustique et pourquoi un électronique ?
3: Électrique. Il n'y a pas de vraie raison. Avant, j'avais un acoustique que j'ai toujours. J'ai fait beaucoup, beaucoup d'années avec. Et je l'abîmais trop en live parce que je bouge trop. Donc j'ai dit, ben ok, en 2013, j'ai changé, je suis allée chez Yamaha. Et voilà, j'ai changé, c'est moi. J'ai dit, je ne veux plus prendre de risques avec mon violon et... Et je suis très contente parce que celui-là, il est top, il bouge pas et il sonne, voilà.
2: Ouais, parce que c'est vrai, oui. Comme je disais, vous êtes vraiment un vrai groupe de live. Comme on dit ici, sur scène, ça gengasse.
1: Ça gengasse. Ouais,
3: ça gengasse.
5: Ça gengasse.
3: Ouais, voilà, la raison, c'est surtout pour ça. Et puis toi, raconte.
1: Bah, moi, j'ai un violon électrique, mais j'aime pas jouer dessus. Et puis en fait, j'adore mon violon acoustique et je me dis, j'ai envie de lui faire de vivre l'expérience avec lui aussi. Alors,
3: c'est son amour.
1: Par contre, il me quitte jamais. Je le laisse jamais dans le camion, je le laisse jamais dans les loges, je le laisse jamais nulle part. Donc c'est un peu mon petit fardeau à moi. Et puis les filles, elles le savent, donc on en prend soin.
3: C'est bon, ça.
1: Mais voilà, j'ai envie qu'il vive les concerts avec moi, donc je prends le risque de le prendre, de jouer. Quoi.
2: Moi, je reviens sur l'aspect un peu nana. Vous avez monté un peu ce groupe parce qu'il y a des mecs qui sont casse-couilles un peu quand même, non ?
3: Oui.
4: Parce que les nanas, ça sent meilleur.
3: Déjà, d'une.
5: Oh, putain. C'est bah, plus casse-couilles.
1: Peut-être pas
3: ça. Ouais, là, je crois que... Oh, ça va, j'ai jamais senti d'odeur des selles de vous.
5: Waouh, super.
3: C'est cela, oui, c'est cela. Alors, je ne veux dénigrer personne, mais oui, moi, j'ai monté un groupe de femmes parce que j'en avais un petit peu marre dans certains projets où j'ai pu aller, où j'ai un peu souffert parfois, donc ouais, il y avait ce côté girls power aussi, de reprendre le pouvoir vraiment entre nanas.
1: Et puis tu sais, il y a 10 ans, quand on a commencé Toxic Frogs, la présence de la femme sur scène n'était pas du tout la même que maintenant.
3: Oui.
1: Et on était carrément sous-représentés, donc du coup ça m'était vraiment...
2: On a une musicienne qui vient de partir en fou rire à travers la porte de la loge et qui nous a quittés.
0: Il y avait un sujet sérieux, vous l'avez foiré.
1: Voilà, c'est ça. Donc il y avait un, voilà, c'était important pour nous d'être là sur scène en tant que musicienne pro parce qu'il y a, voilà, il y avait une représentativité, et ça manquait en fait. Ce qui a changé quand même maintenant, on commence à avoir beaucoup plus de femmes, beaucoup plus de groupes de femmes, etc. Elles sont plus mises en avant. Mais il y a 10 ans, c'était pas le cas et on avait des réflexions genre assez hallucinantes des fois, genre ah mais vous savez jouer en plus. Ouais. En plus de quoi? Voilà. Ce qu'on a beaucoup moins maintenant. Donc il y a une vraie évolution et je pense que voilà, le fait qu'on soit là, ça contribue aussi quelque part à ça. Quoi.
2: Peut-être qu'il n'y en avait pas moins, mais je dirais que maintenant, elles ont beaucoup plus leur gueule. Quoi. Ouais. C'est bien, en fait.
1: Elles assument.
2: Vous avez,
1: elles prennent leur place. Elles prennent leur place.
3: Bah, après des milliers d'années. Hein.
1: Ouais.
3: Ah, c'est peut-être temps. Il est temps.
1: Et encore, il y a encore difficilement une parité au final, parce qu'il y a quand même beaucoup moins de femmes qui sont professionnelles de la musique, musiciennes, beaucoup de chanteuses, mais moins de musiciennes.
3: Et encore moins dans le rock. Ouais. On se compte sur les doigts de la main, hein, les groupes féminins de rock.
0: Mais d'ailleurs, je crois que c'est cette année, alors je ne veux pas dire de bêtises, mais je crois que c'est au Download, où c'est la première fois de l'histoire du Download qu'une femme est au headline.
1: Ah, oui.
0: Et c'est la nouvelle chanteuse de Linkin Park.
1: Ah,
0: donc quand même, c'est assez incroyable de le noter. De toute l'histoire du festival, c'est la première femme qui headline le festival, quoi. Donc c'est beau, c'est super, et on est ravis. Mais d'un autre côté, ça rappelle un truc qui est genre, ah ouais, putain, ça craint, quoi.
3: Il y a encore du choix.
2: Est-ce que vous diriez qu'il y a une filiation avec les Ramoneurs?
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0: elles sont déchaînées. Mais vous avez un petit aperçu de ce qui peut se passer sur scène. Voilà, c'est ça qui est bien. J'adore. Ouais. Franchement, je pense que Néoul vous a surkiffé. Néoul 2026. Ouais, voilà.
1: Super. Donc, on n'a pas répondu à ta question au final.
2: Ah oui, c'est juste qu'il y a ce côté celtique. Après, on a déjà joué avec eux plusieurs fois.
1: Plusieurs fois.
2: Et généralement, bah, sur un plateau, ça passe bien parce qu'on a, on a quand même des choses un peu similaires dans les styles au niveau bah, celtique, quoi, qui se rejoignent.
3: Sauf que nous, on a une vraie batterie.
4: Et c'est bim comme... Et des vrais dents.
3: C'est pour toi, Laura.
0: Est-ce que oui.
1: Oh non.
5: Oh, Kuba.
3: On sait pas qui a parlé, on sait pas.
1: C'est Elvina ou Ella?
3: Waouh.
4: C'est Elna.
3: Comme tu balances.
1: C'est Elmina.
3: Genre du phare.
4: C'est Elmina.
3: Elmina. J'assume, Laurane. On en parlera.
0: Est-ce que eux, ils ont kiffé d'avoir joué
1: avec...
0: Ouais.
1: Oui,
0: ils ont kiffé votre style.
4: Mais Laurane, il a un rêve et à chaque fois, il me tanne avec, mais je peux comprendre. Mais bon, c'est qu'on chante en français, enfin qu'on écrive en français. Ouais. Mais vraiment, il, voilà, c'est pas non plus du breton, tu vois, c'est de l'Irish punk. C'est une identité anglophone, quoi. Ce serait très très bizarre, quoi. De... On a essayé, puis je suis nulle, de toute façon, en français, pour ce genre de musique. Ça...
3: On refait un complateau avec eux.
4: Et oui, bateau ivre.
3: Bateau ivre, au bateau ivre en novembre.
4: À Tours,
3: En novembre, je crois.
4: À faire un petit tour sur un bateau ivre.
0: Ah, c'est loin d'ici, ça.
3: Pour nous, tout est à côté, tu sais.
0: La magie du Camtar.
2: Ah, la magie du Camtar. Il s'en passe des choses en Camtar. Il s'en passe. On y passe des heures et des heures. Et toute une vie arrive dans un camion. Faut le savoir.
0: Votre actu, un album, des morceaux en préparation, une tournée.
4: Ça s'appelle The Green Knight. Il est sorti cet hiver. Il est dispo sur tous les streams, donc Deezer, Amazon, tout partout. Spotify.
2: Ouais,
4: Spotify, et dedans, il y a le fameux titre qui a bien marché sur les réseaux et tout ça, qui s'appelle You're Dead. 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

0: une grosse tournée quand même 2027, mais on en reparlera à la rentrée. Mais là, on part en Europe, quoi. Hein. Ça va pas mal jouer à l'étranger.
1: On s'envole.
0: On s'envole.
2: Et on retourne dans le camion.
0: Voilà, voilà. Donc ça, ouais, Toxic Frogs, ça part pas mal sur l'Europe, là, pour 2027. Ça va être sympa.
3: Génialissime. On vous attend de pied ferme. Allez. Merci encore à vous. Ah, on a pris une grosse claque là en live à Néoul, c'était magique. Merci. Un petit dernier mot pour les auditeurs de Radioactive 100 FM.
2: Ah, casserole, Camoulox. Mmh,
3: ouais. Excellent dernier mot, j'adore.
4: Escargot.
0: Ah bon. Continuez de venir au festival de Néoul parce que c'est vraiment un festival incroyable. Comme déjà le plus ancien, je crois, du Var, j'avais lu.
5: Exactement.
0: Il y a un esprit vraiment de liberté et de bonne humeur qui règne. C'est très chouette. Merci à vous.
2: Oui. Et continuez d'écouter Radioactive.
0: Salut Radioactive, c'était Toxic Frogs.
3: Merci à vous, c'était Juju pour Active 100 FM, ta meilleure copine.

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Je pense que, genre, aller sur les réseaux sociaux, on y va tous inconsciemment avec une idée de trouver un truc de ouf. Genre d'avoir un déclic ou des trucs comme ça. Parce qu'en fait, je sais même pas ce qu'on cherche.

0: Hola, Manon. Connaîtrais-tu une bonne auberge où je puisse écouter des troubadours mélangeant rap, rock et ritournelles de variété?
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Très souvent, quand on parle de santé, on parle de l'aliment, de la nourriture, si vous voulez, qui est produite aujourd'hui par la voie, disons, industrielle, aboutit à une nourriture qui porte des nuisances graves. On arrive finalement à une alimentation humaine par voie chimique qui fait que, plutôt que de se souhaiter bon appétit, il faut se souhaiter bonne chance.

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1: Salut, c'est Juju pour Active 100FM sur Néoul 2026 et je suis avec Lidiop. Comment ça va?
2: Ça va très bien, cool. Yes.
1: C'est ta première fois à Néoul, non?
2: Ah, deuxième fois à Néoul. J'étais venu juste après Covid. J'avais fait le remplacement de Takana Zayen. Et là, ouais, première fois avec tout le band là au complet. Yes. Mm-hmm.
1: Tu avais également fait la première partie de Scatterlights au Pradé dans le cadre du festival de Néoul.
2: Exactement, ouais. J'avais fait la première partie de Scatterlights, ouais, il y a 2 ou 3 ans, je pense. Mm-hmm. Et ouais, c'était trop cool aussi. Donc, ça fait plaisir de revenir dans la région.
1: J'imagine que, ouais, c'est un groupe qui t'inspire énormément, par exemple.
2: Oui, oui, oui, ça fait partie des groupes mythiques et c'était un honneur déjà de les rencontrer, de pouvoir faire leur première partie. Donc, c'était vraiment un moment mémorable, ouais, on va dire.
1: Qu'est-ce que ça te fait de revenir à Néoul? Comment tu es? Tu aimes le lieu? Tu kiffes les gens
2: Oui, Néoul, ouais, j'ai toujours adoré. Et là, de revenir encore là, cette année avec mon groupe, vraiment, ça me fait plaisir. J'aime le lieu, j'aime les gens, l'espace, le festival, l'endroit, les gens. Et voilà, j'aime tout l'ambiance, quoi. Vraiment.
1: Ouais. Est-ce que tu dirais qu'il y a les mêmes vibes qu'au Sénégal, d'où tu viens?
2: Exactement, on retrouve les mêmes vibes, les mêmes smiles, même énergie. Et cette hospitalité là aussi, donc voilà, ça, pour moi ça fait partie des meilleurs festivals que j'ai pu faire, ouais. Sincèrement, ouais.
1: Beaucoup de proximité aussi, voilà, avec les gens, très, enfin, un peu de public un peu familial aussi, ouais.
2: Oui, oui, oui, c'est ça que j'aime bien, quoi, cette familiarité, les gens sont proches et tout, je peux me balader dans le festival tranquille et tout. Profiter avec les gens, rencontrer les gens, échanger et tout. Donc c'est trop cool. J'aime ça. Mmh.
1: Yeah. Comment est-ce que tu définirais ta musique? Moi je dirais, bon, il y a un petit côté Alpha Blondie quand même. Mais bon, j'imagine que toi, c'est peut-être plus précis.
2: Ouais, moi je définirais ça, ma musique, un peu plus reggae afro-pop. Avec beaucoup d'influences et tout. C'est un reggae qui est avec plus d'ouverture et voilà, fait au feeling et... Voilà, je dirais reggae afro-pop, je dirais afro-pop soul.
1: Est-ce que Alpha Blondie faisait pas ça déjà, en fait? Parce qu'il faisait des morceaux comme Coco D Rock ou des trucs comme ça qui étaient quand même très, très variés aussi.
2: Ouais, mais ouais, il y a peut-être l'influence africaine parce que comme chez nous, on écoute beaucoup de musique, il y a beaucoup d'influence de toutes parts. Et donc, même inconsciemment, tu le fais sans savoir exactement qu'est-ce que tu fais, quoi. Yeah.
1: Tu chantes en quelle langue?
2: Je chante en Wolof, en anglais et en français. Après, selon l'inspiration, comment elle vient, selon que les morceaux, des fois je mélange français-anglais, des fois je mélange anglais-wolof, et des fois c'est tout français, des fois c'est tout wolof. Donc.
1: Est-ce que tu fais comme Tikenja, tu mets la traduction du wolof en français ou en anglais dans l'album ou des choses comme ça?
2: Ouais, parce que les gens ils me demandent, d'habitude je le fais pas, j'essaie d'expliquer juste quand je commence, le morceau ça parle de ça et ça. Et pour moi, parfois, il n'y a pas besoin d'expliquer. Les gens, ils ressentent juste la vibration et l'intensité des mots qu'on utilise de leur voix et ça les transperce. Ouais.
1: Oui, tu prends la parole, tu dis ce qu'un homme fait.
2: Ouais. Ouais, ouais, je dis que voilà, comme je dis dans tous mes morceaux, parce que voilà, je considère que la musique que je fais, c'est un don que je dois partager avec tout le monde. Et je dis qu'un pour tous et tous pour un. Et voilà, le plus important, c'est ce que tu as dans le cœur et ce que tu fais pour les autres. Parce que comme le monde, il part en cacahuète et tout, pour moi, la musique, elle est là pour rassembler les cœurs, les âmes, les êtres humains. C'est ça le plus important, ouais.
1: Oui, c'est le message, un des messages que tu veux faire passer dans ta musique.
2: Voilà, ouais. c'est le message que je veux passer dans ma musique. Et c'est le message que je pense... C'est la raison pour laquelle je fais la musique. Donc j'essaie au maximum de rassembler, de faire passer ces messages parce qu'il y a plus on avance et plus il y a beaucoup de difficultés par rapport aux religions, par rapport aux origines. Et pour moi, tout ça, ça nous bloque. Et le plus important, c'est l'être humain, ce que tu ressens dans le cœur et ce que tu fais pour les autres. Yeah.
1: Est-ce que tu as ressenti ça, par exemple, quand tu as commencé en France à jouer? Tu as commencé dans le métro?
2: Oui. Oui, oui, non, Au début, bah, je pense que les gens ils comprennent pas trop, vu que au début, je chantais beaucoup en Wolof et beaucoup en anglais et tout. Et au début, ils me demandaient, ouais, mais pourquoi tu chantes pas en français? Ben, je dis que voilà, la musique, vu qu'elle est universelle, parfois, tu n'as pas besoin de comprendre les paroles, tu as juste besoin de sentir la musique et que c'est elle qui te transporte. Parce que pour moi, les mélodies et les émotions, ça a plus de sens que la langue ou autre chose, quoi.
1: Bon, ça a été une grosse année pour toi là. T'as été sélectionné à The Voice quand même.
2: Oui, grosse année, belle expérience. The Voice, enregistrement d'album. Voilà, c'était une nouvelle expérience qu'il fallait que je tente pour pouvoir faire découvrir ma musique à plus encore de personnes, au plus large public. Parce que pour moi, voilà, le message il doit être entendu par tout le monde. Donc voilà, j'ai pris le pari de le faire et je regrette pas de l'avoir fait. Parce que ça a amené que d'autres personnes qui n'écoutaient pas forcément de reggae ont découvert ma musique et qui me suivent depuis. Donc, good, bonne année.
1: Donc ouais, c'est un peu ton objectif quand tu t'es lancé là-dedans en fait. C'est-à-dire t'avais déjà fait des vidéos avec beaucoup,
2: Oui,
1: beaucoup de
2: oui, oui.
1: vues ou des feats et tout, mais c'est essayer de gagner plus de visibilité.
2: Exactement, c'est de gagner plus de visibilité, de faire découvrir la musique à d'autres personnes qui ne sont pas susceptibles de le découvrir comme ça. Et voilà, que le message encore y passe encore plus pour d'autres gens et qui vont le faire passer. Donc, pour moi, c'est ça l'essentiel même, de faire la musique, quoi.
1: Qu'est-ce que ça t'a apporté? Est-ce que tu as reçu des conseils qui t'ont été bénéfiques? Comment ça s'est passé un peu sur place?
2: Ça m'a apporté de me dire que je préfère faire ce que je fais là actuellement. Ce que je fais là actuellement, être proche des gens, faire passer les messages, que d'être.

0: C'est ça le plus important. Ouais.
1: Comment tu le fais là, par exemple, sur une scène avec le band, comment est-ce que tu interagis?
0: Bah, j'interagis, j'essaie de faire participer le public, j'essaie de leur faire passer le message le plus possible, j'essaie de leur transmettre l'émotion que je ressens quand je chante ma musique et je vois qu'ils le ressentent aussi de la même manière que moi, je leur donne ça. Et vraiment, c'est ça qui me réconforte encore plus de me dire que je dois continuer ça. Ouais.
1: Tu as fait un album, tu as enregistré un album après The Voice ou
0: Ouais, là j'ai prépare un album là qui est presque fini. On est presque à la fin, qui va sortir peut-être à la rentrée. Et voilà, donc là pour l'instant c'est entre les tournées et finition de l'album. Donc j'ai très hâte de partager ça encore pour faire découvrir d'autres univers de ma musique.
1: C'est un travail assez difficile. Trouver ton son, trouver ce que tu veux. Dans quelle direction tu vas là?
0: Dans quelle direction? Là, je pense que je vais repartir plus, un peu plus roots. Parce que voilà, c'est. Parce que comme je dis, voilà, je savais déjà avant de sortir mon dernier album, comment allait s'appeler l'album et quelle direction j'allais prendre. Comme sur le prochain album, je sais aussi quelle direction prendre. C'est toujours en phase avec moi, les messages que je fais passer et la personne que je suis, quoi. Donc voilà. Yes.
1: Est-ce que ça te convient? Est-ce que tu veux dire un mot de plus ou est-ce que tu as envie de parler d'un sujet en particulier ou d'autre
0: Ok,
1: chose?
0: bah, ce que j'ai à dire, c'est dire aux gens de suivre leurs rêves et que tout est possible dans la vie, qu'il n'y a pas de limite pour quoi que ce soit. Tout ce qu'on peut faire, c'est de suivre ses rêves, d'y croire, de croire en soi-même et de continuer à le faire parce que voilà, tout ce qu'on veut faire, on peut le faire. Il faut se donner les moyens de le faire, travailler sans relâche, ne pas juste se dire que ah, j'ai un talent parce que le talent juste ne suffit pas. Il faut beaucoup, beaucoup de travail, beaucoup d'abnégation et beaucoup de sincérité aussi. Et le faire avec le cœur, quoi. Faut pas juste le faire pour le buzz ou pour la notoriété. Il faut le faire pour un but précis, faire aider les gens qui vont écouter ta musique, qui vont se retrouver dedans, faire passer les messages, soigner les cœurs et les âmes. Voilà.
1: Ben c'est une magnifique conclusion qui me touche en plein cœur, moi aussi.
0: Yes.
1: Vraiment, on sent vraiment de la sincérité. Merci beaucoup, Lydiop.
0: Merci beaucoup, c'était un plaisir et j'espère à très vite. Et voilà, continuez de suivre vos rêves, ne lâchez pas, tout est possible dans la vie. L'important c'est de le faire avec sincérité et tout va arriver. Yes, c'était Lydia de Prince of Dubai, Farah.
1: Tu veux bien faire un jingle? Radioactive 100 FM ou Active 100 FM, comme tu veux.
0: Active, yeah. Yes, this is Lydia sur Radioactive FM. So, restez connectés. 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

Notre plus grand problème, c'est pas l'intelligence artificielle, l'immigration, le capitalisme ou même le réchauffement climatique. Notre plus grand problème, c'est notre incapacité à trouver collectivement des solutions à tout ça. Notre problème, c'est la bêtise individuelle et collective. Bon, alors sur certaines choses, on est assez intelligent. On sait fabriquer des boîtes de conserve qui volent à 37 000 pieds et qui nous emmènent à l'autre bout du monde. Et puis il y a d'autres trucs, par exemple, quand il faut décider en commun, voilà, la retraite à 62 ou 64 ans, on est con comme des balises sans poignard.

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0: Libre-échange. Bah, c'est quand tout le monde couche avec tout le monde, c'est libre.
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0: Bah voilà, libre-échange. 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

0: appel est si peu important que nous n'avons même pas de musique enregistrée pour vous faire patienter. Oui, allô?
1: Oui, enfin.
0: En attendant, si c'est une urgence, faites le 1. Vous avez fait le 1. Mmh. Remarquez comment je vous fais oublier vos problèmes en vous incitant à suivre des indications simples et précises.
1: Oh, c'est très vrai.
0: Maintenant, faites le 2.
1: Oh, je ne suis pas dupe, mais la tentation est grande.
0: Bravo.
1: Merci.
0: Maintenant, laissez-nous tranquilles et raccrochez. Bonne journée.

que les anticapitalistes soient rassurés, personne ne peut être pro-capitaliste. 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Alors on peut considérer que, à la base, un système qui est fondé sur le fait que le pouvoir est donné à ceux qui détiennent l'argent et le capital est juste un système absurde, inique, catastrophique et destructeur.

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2: Le litre d'essence à 2 euros. 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

Être compétitif, ça ne peut pas être le bon moteur. Et malheureusement, on nous raconte aussi que la sélection naturelle veut que les meilleurs gagnent. C'est faux. C'est jamais le meilleur qui gagne. On ne gagne pas. Simplement, il faut survivre, il faut avancer. Actuellement, le drame de la Terre entière, c'est que la société qui domine, la nôtre, a pris comme moteur la compétition, mais il faut y réfléchir. C'est forcément un poison.

0: Allez, je vous souhaite donc, chères auditrices et chers auditeurs, une très bonne heure et demie d'intense plaisir.
1: Welcome, Zoot Alors.
0: Bon, eh ben, on monte le son et pensez à vos voisins et voisines. Les tout débuts de Scorpion sur leur deuxième disque, Flight to the Rainbow, ça remonte à 1974, Drifting Sun.

Stand Beside My Fire, extrait du premier seul disque des Phantoms Divine Comedy, rien à voir avec les Divine Comedy un peu plus contemporains. Et pour la petite anecdote, ils ont été considérés pendant un temps comme peut-être un groupe fantôme des Doors. Jim Morrison étant décédé en 71, eux avaient sorti leur disque en 74. Même Ray Manzarek avait laissé planer le doute en disant que ouais, Morrison aurait pu ne pas décéder, faire un faux acte, etc. Même en 92, je crois que les, je sais plus qui c'est, Robert Plant ou Jimmy Page de Led Zepp avaient laissé croire que ça aurait pu être Iggy Pop qui chantait, mais que nenni, c'était juste pas un cover, mais une formation à la manière de The Doors, Divine Phantoms, Divine Comedy, intéressant comme son. Bienvenue si vous rejoignez les 23h16, c'est bien sûr Zoot Allure sur le 100 FM de Radioactive que vous écoutez. 1, 2, 3, 4, 5, 6, 7, 8. Eux viennent de Boston, dans le Massachusetts. Ils ont joué entre 1967 et 1969. Ils ont fait 3 disques. Celui-ci est une espèce de croisement entre Frank Zappa et Velvet Underground. Ultimate Spinach, album éponyme. Voici Baroque Number 1.

Us, le nom de l'album 1992 pour Peter Gabriel solo. Digging in the dirt, mais comme nous, tout à l'heure, on fait jamais tout comme les autres. Je suis allé fouiner un petit peu et on peut retrouver des remixes faits par Peter Gabriel, pas par d'autres remixeurs. Et ça, c'était la version. Alors, comment elle s'appelait celle-ci ? Ah oui, Rich E Mix, Peter Gabriel. 23h28, pour une fois, on est un petit peu en avance. Bien sûr, on retrouve notre petite session mash-up habituelle. Celle-ci est assez particulière.

Ils sont trop fous ces remixeurs, j'adore. Comment penser à mélanger Slayer et le Joe Taxi de Vanessa Paradis? Mashup réalisé par Petr Gorst, il a appelé ça The South of Taxi. 23h30, allez, on reprend une activité musicale normale. Quoique. Zeuzeux, ils ont eu leur heure de gloire dans les années 80. Les voici sur Mindbomb, album de 89. Et ben, je vous fais écouter Gravitate to Me.

sacré mojo pour cette formation américaine. Les The Record Company. Ils avaient sorti en une grosse dizaine d'années, en 2014, un EP intitulé Feel So Good, et sur la version vinyle, vous pouvez retrouver ce bonus track Never Gonna Cry For Me, un album enregistré à l'ancienne, à la maison. Là-bas, c'est même un mobilhome avec des vieux micros à l'ancienne. Et ça sonne sacrément bien. Allez, on reste toujours encore un petit peu dans le blues avec Monsieur Kim Simons, qui depuis 1965 mène cette formation intitulée Savoy Brown.

Alors ces deux-là, il est très peu probable que vous en ayez déjà entendu parler. C'est un disque qui a 50 ans, c'est sorti en 75. Il s'agissait du duo de Français Jean-Louis Rizet et Philippe Bézombe. Ils avaient sorti ce disque intitulé Paul, précurseur peut-être de... Alors pas de l'électro, parce que... Ça est arrivé un petit bien plus tard, mais de la musique ambiante. Je suis sûr que je vous passe ça, je vous dis que c'est sorti il y a 6 mois, vous allez me dire « Oh, trop bon, il est où le disque ?» Voilà. On se retrouve dans un petit instant pour...

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0: Il nous reste une demi-heure à passer ensemble, le temps de passer deux, trois morceaux. Ah bah ouais, ce soir j'avais pas trop envie de mixer, donc que des longs titres, des trucs qu'on n'entend jamais à la radio. Voire depuis un bon moment, je me suis aperçu que j'avais une petite lacune dans mes playlists, ça faisait un bail que j'avais pas passé de King Crimson. Donc du coup on se fait une bonne dose, là, un bon petit quart d'heure, un extrait de l'album Red, à l'époque c'était vraiment le power trio, Robert Fripp, bien sûr, guitare, compo et leader de King Crimson, à la basse John Wheaton qu'on retrouvera bien plus tard chez Asia, chez Yes, chez... D'ailleurs, j'avais fait une émission spéciale à l'époque du décès de John Wheaton. Et bien sûr, mon batteur préféré, Bill Bruford, King Crimson sur Red. Allez, je vous laisse pour une bonne dose d'adrénaline avec Starless.

0: The Voice, non pas celle de TF1, ce pitoyable télécrochet The Voice of Led Zepp, Robert Plant en solo, qui fit une très jolie carrière après la fin de Led Zepp. Il était en 1993 sur l'album Fate of Nations, avec une magnifique pochette, avec une terre vue de l'espace, en train de fondre, lui qui, entre autres, depuis des décennies, prévient qu'il y a du souci à se faire sur notre planète. The Greatest Gift, on a démarré, je vous le disais tout à l'heure, cette troisième demi-heure avec ce génial King Crimson. Et puis entre les deux, il y a eu aussi une petite gâterie, les Floyd avec cette version live de Time, version que vous retrouvez sur l'album Delicate Sound of Thunder, album de 1988. Voilà, bah, pour nous ce soir, c'est déjà terminé. Wow. Mais on se retrouve la semaine prochaine. Ah, avec bien sûr plein de vieilleries comme à l'accoutumée.
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0: Good night, sleep time, c'est l'heure de se reposer les yeux et les oreilles. On se retrouve bien sûr lundi prochain ainsi que tout l'été puisque Zoutalure, ça ne s'arrête jamais. A ciao, bye bye.

0: À très bientôt sur Radioactive.
1: Et tout de suite, sans plus attendre, on va commencer tout de suite. 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

0: Passage d'une nébuleuse. Chute de la lumière minérale des villes. Ô veilleur des étoiles, je n'ai pas émigré. J'ai laissé derrière moi la blessure du récit. Et derrière mon ombre, les doigts brisés de l'enfant révolté. شاعر في المنفى. شاعر poet في المنفى exil.
1: On ne peut pas séparer l'écriture de son lien avec la politique, particulièrement en Iran où tout ce que vous faites est politique. Même le repas que tu poses à table est en lien avec la politique. Donc tu ne peux pas écrire et être apolitique.
2: Les tyrans lisent aussi les poètes. Un documentaire de Stéphane Bonnefoy et Anne Pérez.
0: La plupart des poètes en Syrie étaient surréalistes avant la guerre, sur toute la poésie syrienne. Qui était écrit depuis 2011 jusqu'à aujourd'hui, évidemment il y a un changement, parce que toute la vie syrienne a changé. Le pays est détruit, donc la langue a changé, les sujets ont changé. La langue arabe est très engagée par rapport à la métaphore. Et pendant la guerre syrienne, les poètes n'ont plus envie d'écrire ce style, parce que qu'est-ce que voir un enfant tué dans la rue? C'est pas seulement une métaphore, et on devient fou, c'est pas seulement on devient cette poésie, elle devient claire, simple et très forte, pluraliste.
2: La poésie a de fervents lecteurs, dictateurs africains, despotes asiatiques ou du Moyen-Orient. L'autocrate n'aime jamais tant le poète que lorsqu'il se tait, mort ou séquestré. Il peut même parfois le citer afin de s'acheter à bon compte une part d'humanité. Alphonse de Lamartine rappelait que contrairement à l'orateur politique, le poète remue ce qui est impérissable dans la nature et le cœur humain. Quant à l'homme politique, lui, il ne brasserait que passion, principe, intérêt passager. C'est pourquoi le poète, qui ne redoute rien tant que de trahir l'histoire, a toujours été un caillou dans les bottes de ceux qui rêvent de se voir édifier des statues. De la Turquie à la Chine, la carte des poètes persécutés n'est pas moins dense aujourd'hui qu'hier et reste difficile à dresser. Soulignons le cas récent du journaliste et poète guinéen Adama Diané.

0: Instructions à l'intérieur.
1: Ashraf Fayad, leitmotiv strident de la patrie. Tu démentiras toutes les informations, les revues de presse, les analyses des spécialistes en dernier cri de la mode. Tu n'abuseras pas du sommeil et du téléphone portable. Tu t'exerceras un peu à la mort.
2: Ça a commencé en 2013.
0: Abdelatif Labi, poète et traducteur d'Ashraf Fayad.
2: Ashraf Fayad est un jeune poète et plasticien aussi, peintre, qui a émigré avec sa famille de Gaza vers l'Arabie Saoudite. Et il a été surpris dans un café, dans une ville d'Arabie Saoudite, à parler très librement de religion. Donc ça a été rapporté, il a été arrêté et on l'a accusé de blasphème. Malheureusement pour lui, il avait publié aussi un recueil de poèmes avant cet incident, qu'il a publié à Beyrouth, qui a été lu par ceux qui vont condamner Ashraf Fayad, et ils ont estimé qu'il était blasphématoire, qu'il propageait des idées d'apostasie, ce qui, dans la législation de l'Arabie Saoudite, dans l'islam rigoriste, est passible de la peine de mort. Donc il a été arrêté, jugé d'abord à 4 ans de prison. Ensuite, disons, la Cour a estimé que ce n'était pas suffisant. Ils ont refait le procès, il a été condamné à mort. Alors, à la suite de cela, bon, il y a une mobilisation qui a commencé à travers le monde, en France et ailleurs. Beaucoup d'associations d'écrivains, le Pen Club, d'Amnesty International, enfin. Et tout cela a abouti, malgré tout, il y a 3 ans que le procès soit révisé. Et donc, il a été condamné finalement à 8 ans de prison, à 800 coups de fouet.

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